Moi j'étais pas au niveau. J'ai trouvé un vieil bouquin. C'était la tienne à l'époque. Dedans il y a quelques mots qui sont soulignés par toi. Ce livre s'appelle Obsession.

l'occasion, et ça expliquera pourquoi tu as choisi moi. Avec ces livres-là, ça fait tourner quelques vis dans mon cerveau, et maintenant je vois plus clair. Est-ce que c'est vraiment mon désir?

numéro ISBN, c'est 2-2-2-6-0-2-2-3-2-5. Mais à mon avis, ce livre est out of print depuis très longtemps. Ce livre s'appelle Obsession, enquête sur les délires amoureux.